0: Het is zo'n angst voor. Is alles.
1: Propre à chacun de ces verbes est lié à la place qu'occupent dans l'espace les objets de référence.
0: Das ist schon Angst vor.
1: Stehen.
0: Das ist schon Angst vor.
1: Se trouver. Stellen. Poser.

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1: Oh, quoi, ça c'est l'ex, c'est non, c'est donc mon réunion, non, mais. Non, mais puis déjà.
0: Et l'ex, c'est une énorme cité.

jumelage avec un lycée dans la région d'Al-Gaboun, et ça n'a pas pu se faire. Ils n'avaient pas

0: vas-tu de ce pas pressé?
1: Foot.
2: Choisissez votre mode de règlement, s'il vous plaît. Veuillez insérer votre carte bancaire, puis suivez les instructions sur le lecteur carte.